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1: Les invités. En préparation de ce lancement, l'IMJIVIA a organisé 3 ateliers thématiques consacrés respectivement à la justice, à la mémoire et à l'indemnisation. Ces 3 ateliers ont permis d'examiner 15 axes de travail à raison de 5 par atelier et de recueillir des contributions spécialisé sur les principales questions que soulève la prise en compte des victimes de l'insécurité armée en Haïti. Je voudrais vous en présenter très brièvement les principaux résultats. Premier résultat sur l'atelier de justice. Les travaux ont montré qu'une réponse crédible aux victimes suppose de mieux articuler la qualification des faits, la documentation, la protection des victimes et l'accès à la justice. Une distinction essentielle a également été posée. Documenter et accompagner ne signifie pas se substituer aux autorités. La détermination des responsabilités demeure de la compétence des institutions habilitées à cet effet. Deuxième résultat, c'est sur l'atelier mémoire. Les travaux ont mis l'accent sur la documentation des faits, le témoignage, le consentement, la protection des victimes, les archives et la transmission de la mémoire. Ils ont également permis d'approfondir la réflexion autour des livres rouges et livres verts, comme instruments à structurer, ainsi que sur la reconnaissance publique et la transmission aux générations futures. L'enjeu est fondamental. Préserver la mémoire des victimes sans compromettre leur dignité, leur sécurité et leurs droits. Troisième et dernier résultat, c'était sur l'atelier indemnisation. Les travaux ont permis de poser les principales questions nécessaires à la construction de mécanismes crédibles. Qui peut être bénéficiaire? Quels préjudices prendre en compte? Comment les évaluer, sur quelle procédure et avec quelles garanties de transparence, de contrôle et de recours. Ils ont également fait ressortir une distinction importante. L'indemnisation constitue une forme de réparation, mais la réparation ne se limite pas à une compensation financière. Mesdames, Messieurs, distingués invités, au-delà des résultats propres à chaque atelier, leur mise en commun fait apparaître un enseignement majeur. Justice, mémoire et indemnisation sont distincts mais profondément liés. Et leur point de rencontre est la victime. Documenter ce qu'elle a vécu, protéger sa parole et ses droits, préserver sa mémoire, faciliter son accès à la justice, évaluer les préjudices subis et construire les conditions d'une réparation crédible. Voilà en substance ce que ces travaux nous permettent aujourd'hui de mettre sur la table. Ces ateliers n'avaient pas pour fonction de tout décider. Ils ont permis d'identifier des convergences, de faire ressortir les questions encore ouvertes et de constituer une base technique pour la poursuite du processus. Ces résultats ont désormais été consolidés et documentés. J'ai donc l'honneur de remettre officiellement aujourd'hui les travaux issus de ces trois ateliers de l'IMJIVIA à Monsieur le Président de l'Indesc, Maître Fredo Jean-Charles, et ainsi qu'au Président du Haut Conseil de l'IMJIVIA, le Docteur Carnel Michel.
2: Chers partenaires, donc mon intervention s'inscrit au cœur de cette cérémonie pour vous présenter le bilan. Et c'est le bilan factuel de la base quantitative et la méthodologie qui est liée directement à notre cérémonie. Donc, l'INDES a mené un travail de consolidation des données couvrant la période allant de janvier 2019 à septembre 2026. Notre objectif n'était pas de produire un rapport de sécurité opérationnelle de plus, mais d'établir une cartographie systémique des impacts de l'insécurité sur le tissu économique, social et institutionnel. Pour ce faire, nous avons croisé et audité les séries statistiques de BIMI, de INODC, de l'OIM, BTM et de la Banque mondiale. L'analyse historique de ces données montre que l'insécurité a changé de nature. Nous ne faisons pas face à une crise de criminalité classique, mais à une crise structurelle de gouvernance territoriale. De 2019 à 2021, la crise a débuté par des blocages socio-économiques, connus sous le nom de pays LOC, avant de muter vers une territorialisation des gangs via la création ou la fédération des gangs armés, connue sous le nom de GNEF, GPEP, pour n'en citer que cela. De plus, il y a également l'assassinat de notre cher président Jovenel Moïse en 2021, qui paraît comme un accélérateur en créant une vacance politique majeure. De 2022 à 2024, nous avons observé le passage d'affrontements localisés, plus précisément à Cité Soleil. Il y a également des attaques coordonnées de grande envergure au premier trimestre de 2024, faites par la coalition de Vivre Ensemble. Il y a également l'attaque de Kestoff en août 2026, qui a causé plus de 47 morts et plus de 2600 personnes séquestrées. La conclusion centrale de notre direction technique au sein de l'INDES est la suivante. La sécurité est devenue le principal facteur de contraction économique et de désorganisation de l'État en Haïti. Le rapport met en évidence une mécanisme de rétroaction négative où la violence produit ses propres ressources, économie criminelle, extorsion, rançon et détruit simultanément l'appareil de réponse publique. Prenons par exemple la fermeture de certains hôpitaux, des tribunaux, des écoles, pour n'en citer que cela. Et ces données suivi ou recueilli par la Banque mondiale, nous montre qu'il y a aussi une perte de production, car le secteur des services la plus grande part sur le plan agriculture a été déstabilisé. Dans le secteur industriel textile, on enregistre la perte de près de 30 000 emplois direct entre 2023 et 2024. Le secteur industriel textile, par rapport à cette défaillance, nous conduit à une indication sur le plan macro. Durant l'année 2025, on peut conclure qu'il y a une contraction du PIB de moins de 2,7%, qui est 7,7%. qui nous fait face à 7 années consécutives de récession et une inflation moyenne de 28,3%. Le transport a été déstabilisé également. Face à ce diagnostic systémique, le projet MJVIA ne se limite pas à l'observation passive. Notre plan d'action s'aligne sur les orientations stratégiques du rapport à travers 3 composantes. La composante des données mémoire, il y a la structuration d'un système national intégré des données. Il s'agit de documenter scientifiquement les préjudices humains, économiques pour contrer l'invisibilisation des victimes. Il y a la composante appui à la justice et réforme, qui est une plaidoyer technique pour la réactivation des tribunaux et de renforcement du contrôle de l'embargo sur les armes au niveau des infrastructures portuaires et aéroportuaires. Il y a également la composante mécanisme de réparation, qui est une modélisation des dispositifs d'indemnisation et de relèvement économique pour les PME touchées, les bassins agricoles sinistrés et les protections des populations déplacées connues sous le nom de PDI. Pour conclure, la réponse sécuritaire immédiate en 2026 s'articule et s'articule autour d'opérations militarisées, accrues via les gangs sous pression force.

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0: Las 14 horas, 50 minutos.
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1: Las 16 horas, 30 minutos.
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1: 6 horas 40 minutos.
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1: 50 minutos.

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1: 15.7 FM stéréo. 20 minutos.

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1: 7 horas, 30 minutos.

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1: 15.7 FM stéréo. 50 minutos.
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1: Las 18 horas, 10 minutos.

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1: 8 horas, 20 minutos.

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1: 8 horas, 30 minutos.

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1: Las 18 horas, 50 minutos.

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1: 9 horas, 30 minutos.

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1: Las 19 horas, 40 minutos.

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1: 9 horas, 50 minutos.

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